Hey, salut tout le monde, bienvenue à Canrock, l'autoroute de la francophonie musicale canadienne avec Lalonde des ondes, Marc Lalonde du micro, toujours un plaisir d'être là à vous proposer de l'excellente musique franco-canadienne. Cette semaine, qu'est-ce que j'ai pour

Monette, l'album Un gars de la vallée, super bon album. Il y aura aussi au niveau de l'Ontario, on va entendre Sugar Crush avec une très bonne nouvelle, la nouveauté de René Ray, Gabriel Goulet. J'ai Flora Luna et Andréna Turenne du côté de l'Ouest, ainsi que Marie-Claude McDonald. Bref, l'excellente musique pendant 2 heures de temps, l'excellente musique franco-canadienne. Restez là, je commence avec le Bloc des Maritimes, bien sûr, dans quelques instants, à Canrock, l'autoroute de la francophonie musicale canadienne.

Et bonjour, bienvenue à Canrock, l'autoroute de la francophonie musicale canadienne avec la Longue des Ondes. Et comme à l'habitude, en début d'émission, c'est important pour moi de dire un gros merci à des gens qui, depuis des années, sont là à rediffuser l'émission Canrock à travers le pays. Donc, merci à l'Arc du Canada, l'Alliance des radios communautaires du Canada. Merci beaucoup. Merci beaucoup aux directeurs, directrices de programmation des stations suivantes. CHMR Saint-Jean-Terre-Neuve-Labrador, CKGM Chéticamp, CIFA Baie-Sainte-Marie en Nouvelle-Écosse, le réseau C-Média, avec des stations à Saint-Jean, à Fredericton, à Miramichi, au Nouveau-Brunswick, ainsi qu'à Halifax, et Radio Île-du-Prince-Édouard, que vous pouvez écouter en streaming via le Radio IPE.ca. Radio IPE.ca. Donc, bienvenue à tout le monde. Bien sûr, commentaires, suggestions, contacts d'artistes francophones qui ont d'excellents projets en français ou instrumental. Vous pouvez m'envoyer leurs coordonnées à canrockcdn@commercial.gmail.com. canrockcdn@commercial.gmail.com. Ça me ferait plaisir de rentrer en contact avec eux, recevoir leurs produits et sûrement le faire tourner ici à Canrock pour le plaisir des auditeurs. C'est aussi la même adresse si vous avez des demandes, des dédicaces que vous aimeriez faire. Vous m'envoyez un petit mémo au canrockcdn@commercial.gmail.com. Ça me ferait plaisir de vous lire et essayer de répondre à vos demandes, bien sûr, d'artistes francophones hors Québec. Donc, voilà. Donc, si vous êtes prêts, on commence le bloc des Maritimes et on commence toujours par un souvenir. Là, on parle de l'Highway 11.

Et voilà, Highway 11 de Tradition, un beau souvenir de la formation Tradition de Saint-Jean-Nouveau-Brunswick, qui à l'époque tournait un peu partout en Acadie et prenait souvent la Highway 11, l'autoroute 11, pour aller dans le nord ou aller à Bouctouche ou aller un peu partout. Donc, il faisait beaucoup de routes, cette formation-là. Et pourquoi ça s'appelait Tradition? Parce que c'était les membres de Tradition, c'était des enfants d'artistes franco, d'artistes acadiens qui faisaient du country, du bluegrass et tout ça. Donc, c'est pour ça qu'on a appelé ça Tradition, bien sûr. Et ça se poursuit. Ça se poursuit parce que aujourd'hui, il y a deux membres de Moyen Rig qui sont les fils de Daniel Ouellet, bien sûr, de Tradition. Je te salue, mon cher Daniel. Et Moyen Rig, bien, ils ont lancé un album, si je ne me trompe pas, c'est l'été passé, déjà. Un album qui s'appelait « C'est toute une affaire ». Donc, et sur lequel on trouve la route acadienne, une très bonne chanson, vous allez voir, qui explique un peu le même phénomène que Highway 11. Et Moyen Rig ont eu la chance d'enregistrer cette chanson-là, avec entre autres un dénommé Paul Hébert, qui est un grand maître de la musique bluegrass acadienne. Donc, c'est vraiment fort intéressant d'entendre ça. Donc, c'est toute une affaire. C'est un album à se procurer avec de très bonnes chansons. Par la suite, il y a Mont Carmel de Bichetine. Ça, c'est une nouveauté que j'ai reçue cette semaine. Que dire? Peut-être pas pour l'été, parce que c'est vite, mais peut-être pour l'automne, début de l'automne, il y aura un nouvel album de Bichetine, et ça, c'est la première chanson qu'on nous fait entendre de cet album-là, Mont Carmel de Bichetine. Voici Moyen Rig, route acadienne.

du bonbon pour les oreilles. Ça s'appelle Mont Carmel. C'est le premier extrait d'un album à venir. Peut-être pas d'ici la fin du printemps, mais peut-être la fin de l'été, pour sûr. Il y aura un nouvel album de Bishton. Ils sont en train de travailler là-dessus et de le finaliser. Donc, j'ai bien hâte d'entendre ça avec grand plaisir. Surtout si ça sonne comme Mont Carmel, c'est dans le mou de Mont Carmel. Ça risque d'être fort intéressant. Donc, Bishton, qui est en tournée aussi en Acadie, c'est pas vrai. Ils sont en tournée un peu partout à travers le monde. C'est un groupe très populaire. Ils tournent partout. Donc, entre-temps, ils nous proposent un album. C'est génial. J'aime bien ça. Bishton, Mont Carmel, ça va tourner ici à Canrock avec grand plaisir. Parlant de tournée, de spectacle, il y a Lenny Galant qu'on va entendre avec « Tu ne sais pas comment joli tu es » de son album « Le cœur hanté ». Lenny Galant, qui est en spectacle au MCC, Midland Cultural Center, ici à Midland, dans la région de la Baie-Georgienne, il est en spectacle. C'est son spectacle anglophone, mais dans son spectacle anglophone, il joue tout le temps quelques pièces en français et vice-versa. Dans son spectacle francophone, il met 2-3 pièces en anglais parce qu'il favorise les deux cultures. Donc, Lenny Galant, on va entendre « Tu ne sais pas comment joli tu es ». Très bonne pièce. Gars super sympathique. Et en passant, j'ai des billets, donc je vais aller le voir, je vais aller jaser avec lui un peu, puis je vous en donne des nouvelles. Et aussi, on va entendre, pour terminer le bloc d'aujourd'hui, les Hey Babies avec Miroir. Les Hey Babies seront à la mi-juillet au festival à Aurelia qui s'appelle le festival Mariposa. Ils seront là en spectacle pour quelques chansons. Donc, j'espère pouvoir aller les voir en spectacle. On va les écouter avec Miroir. Mais entre-temps, Lenny Galant, « Tu ne sais pas comment joli tu es » à Canrock.

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1: Vous êtes de retour à Canrock, l'autoroute de la francophonie musicale canadienne avec la Longue des Ondes. Et comme à l'habitude, à ce temps-ci de l'émission, c'est mon commentaire de 10 de la semaine, commentaire de 10 d'un album reçu récemment, il y a quelques jours, quelques semaines, quelques mois, des albums souvenirs même. Cette semaine, un gars de la vallée, Monette. Une des voix les plus reconnaissables de l'Ontario français nous présentait au mois de mai un nouvel album, Un gars de la vallée, sur ce sixième opus, Un gars de la vallée. Monette nous raconte la vie, le terroir, les blessures humaines. Influencé par ses prédécesseurs, Robert Paquette, Cano, entre autres, il nous livre des textes remplis d'émotions qui nous décrivent la vie rurale. Il nous interpelle autant sur ses blessures personnelles que celles des gens du village ou de la communauté. Monette a toujours cette poésie riche, ce souci des mots qui rejoint le cœur des auditeurs. Il en est facile pour nous de s'associer à une histoire ou à une autre. Je vous donne une adresse, sergemonette.bandcamp.com. sergemonette.bandcamp.com. Allez découvrir ce gars-là si vous ne connaissez pas. Vous arrivez en Ontario, là, puis vous voulez connaître la musique franco-ontarienne. Allez sur sergemonette.bandcamp.com pour le découvrir, ça vaut la peine. Le premier extrait, eh bien, c'est tout simplement la pièce titre de l'album, Un gars de la vallée. Voici l'auteur, compositeur, interprète franco-ontarien, M. Monette, à Canrock, l'autoroute de la francophonie musicale canadienne.

Musicalement parlant, Monette nous accompagne dans un univers country roots folk organique qui nous captive du début jusqu'à la fin. Parfois intense, parfois avec plus de tendresse, Monette et ses musiciens nous livrent une musicalité des plus touchantes. Vieux routier ou encore Où vas-tu comme ça? Sont deux moments de tendresse irrésistibles. Tout comme au soleil couchant, un superbe duo avec Jean-Guy Choc-Labelle, un de ses pères qu'il aime bien. Encore une autre fois, si vous ne connaissez pas cet artiste-là, il faut le connaître, sergemonette.bandcamp.com. sergemonette.bandcamp.com. Allons-y qu'une deuxième pièce qui me parle un peu de. J'ai l'impression qu'on me parle un peu de son père. Voici Monette avec une excellente chanson qui s'appelle tout simplement Le vieux routier. Laissez-vous guider par cette voix magnifique.

la sixième fois, Monette nous donne rendez-vous avec des musiques profondes et des textes près du cœur. Il réussit à créer des moments de tendresse remplis d'intimité qui caressent l'ouïe de chaque auditeur, de chaque personne qui tombe l'oreille à sa musique. Comme un bon vin qui vieillit bien, d'album en album, Monette nous démontre sa valeur inestimable au sein de la francophonie ontarienne. Soyez donc au rendez-vous via le sergemonette.bandcamp.com. sergemonette.bandcamp.com pour découvrir cet univers, cet album-là, ou encore découvrir l'artiste comme tel. On voyait là qu'une dernière pièce, c'est une des plus belles pièces de l'album, c'est la dernière, qui s'appelle tout simplement « Au soleil couchant ». Superbe texte, magnifique, vraiment génial. Et une musique qui vient nous chercher, qui vient nous caresser. Voici Monette et Jean-Guy Choc, la belle.

Quel beau souvenir pour débuter notre bloc de l'Est Québec-Ontario que cette pièce tirée de la compilation « Moi, je viens du Nord ». Rêve de M. Robert Paquette, chanté par Robert Paquette, bien sûr. Petite parenthèse, je ne sais pas comme ça. Moi, ça, c'est l'effet que ça me fait à chaque fois que j'entends Serge Monnette. J'ai l'impression que c'est aussi Robert Paquette qui chante. Donc, c'est tellement... L'inspiration est tellement grande. Mais il faut dire que Robert Paquette a influencé toute une génération d'artistes franco-ontariens. Donc, on a bien commencé notre bloc de l'Est Québec-Ontario avec Robert Paquette, Rêve. Petite nouvelle comme ça pour débuter notre bloc de l'Est Québec-Ontario. Sugar Crush, bon, aussi, ils viennent de lancer un petit EP avec de nouvelles chansons. Donc, il s'est fort apprécié. Disponible sur les plateformes musicales, bien entendu. Mais la grosse nouvelle que j'ai appris en fin de semaine dernière, c'est que Sugar Crush s'en va en Tchéquie. Et en Allemagne, faire quelques spectacles. Donc ça, je trouve ça génial. Un beau trip pour les filles, donc Joanie et Marie-Soleil. Amusez-vous bien avec vos musiciens, puis ayez beaucoup de plaisir. On est tellement fiers de vous autres, c'est incroyable. Donc on va entendre la pièce « Bien me voir » qui se trouve sur le nouvel album. Et on leur souhaite, bien sûr, bon voyage, bonne série de concerts en Tchéquie et en Allemagne. Par la suite, on va entendre, pour se rendre à la pause, une chanson que j'ai pas eu de place la semaine passée pour la faire jouer. Je la joue cette semaine avec grand plaisir. Ça s'appelle « Go Crazy », c'est de René Ray. Je ne sais pas s'il y a un album français qui s'en vient bientôt ou encore au début de l'automne. C'est à souhaiter, mais « Go Crazy », très bonne pièce de cette auteure, compositrice, interprète, René Ray, que j'adore énormément, femme très sympathique, vraiment adorable. Et très bonne musicienne, donc René Rick, Go Crazy, ça s'en vient. Mais pour l'instant, viens me voir, voici Sugar Crush.

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6: Deuxième heure de Canada Rock, le tour de la francophonie musicale canadienne avec la longue des ondes. Et comme à l'habitude, en début de deuxième heure, je tiens à remercier des gens qui m'aident comme ça à partager la richesse de la musique franco-canadienne à travers le Canada. Donc, merci à l'Arc du Canada. Merci beaucoup. L'Arc du Canada, qui est l'Alliance des radios communautaires du Canada. Merci beaucoup aux directeurs, directrices de programmation des stations suivantes. CJRO FM 107.7, 107.9, Casbah, Adverse, Embrun, Castlemoon. CJFO Ottawa. Radio Web des productions JB au www.produjb.com. Chip FM 101.9, Fort-Coulonge, Québec. CFRH, la radio francophone du comté de Simcoe en Ontario, ainsi que CHOQ Toronto, Ontario. Merci beaucoup de diffuser l'émission. Commentaires, suggestions, contacts d'artistes francophones qui ont d'excellents produits en français ou instrumental. Eh bien, envoyez-moi leurs coordonnées via le canrockcdn@gmail.com. canrockcdn@gmail.com. Ça fera plaisir de rentrer en contact avec eux, recevoir le produit et sûrement le faire tourner ici à Canrock. Si le produit est vraiment de solide, de qualité, fort intéressant, on va le tourner avec grand plaisir. Cela étant dit, allons-y avec la deuxième partie du Bloc de l'Est Québec-Ontario, deuxième heure de l'émission Canrock. Avec Jean-Guy Choc-Labelle, qu'on a entendu tantôt avec Serge Monette, mais il a lancé une pièce fort intéressante et un peu humoristique. Un iPhone, c'est le fun. Très intéressant. On va entendre ici, si tu veux vraiment, de Gabriel Goulet, qui va fêter la Saint-Jean à Penetang-Ocean ou à La Fontaine, si vous voulez. Donc, ça s'en vient également.

Alors, jeune formation de La Fontaine, les Aigues, ils sont âgés de 10 à 16, 17 ans. Ils font de l'excellente musique originale en français. Donc ça, il faut le souligner. Il faut encourager ça, bien sûr, aussi. Juste avant, c'était Gabriel Goulet. Gabriel Goulet, avec sa pièce fort intéressante, Si tu veux, vraiment. Je trouve ça bien, bien fait, cette pièce-là. Elle viendra fêter la Saint-Jean, justement, à La Fontaine avec France d'Amour. Donc, ça risque d'être une belle soirée le 20 juillet prochain. Et aussi, Chuck Labelle, un iPhone, c'est le fun. Et si vous allez sur YouTube, il y a un clip pour cette chanson-là, un iPhone, c'est le fun. Vraiment très intéressant. On est rendu à notre musique, bloc musical, bien sûr. Commencer par Alta Frame. Alta Frame, vous allez voir, c'est une excellente pièce faite par Renz Rossi de l'Acadie. Donc, vraiment intéressant. J'ai reçu ça cette semaine. Un petit EP, plusieurs chansons. Très intéressant. On va entendre Sur le chemin de Montréal de M. Jean Cloutier. Là, ça aussi, fort intéressant. C'est un gars de la capitale nationale, de Gatineau plus précisément. Et aussi de la capitale nationale, côté ontarien. On va entendre Los Gringos avec Sharon. Donc ça, c'est vraiment très intéressant.

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3: Dernière petite demi-heure passée ensemble, soit celle de la musique de l'Ouest canadien, mais bien sûr, juste avant, j'aimerais remercier des gens très, très spéciaux qui m'aident comme ça à partager la richesse de la musique franco-canadienne. Merci à l'Arc du Canada, l'Alliance des radios communautaires du Canada. Merci beaucoup. Merci beaucoup aux directeurs, directrices de programmation des stations suivantes. Envol 91, Saint-Boniface, Manitoba, Saint-Pergier, Gravelbourg, Saskatchewan. Radio Cité 97.9, Edmonton, Alberta. Ainsi que CKRP, Falaire, Alberta. Et aussi CIVR, Yolonheim, Territoire du Nord-Ouest. Merci bien de diffuser l'émission. Bien entendu, commentaires, suggestions, contacts d'artistes francophones qui ont d'excellents produits en français ou instrumental. Vous pouvez m'envoyer leurs coordonnées via le canrockcdn@commercial.gmail.com. canrockcdn@commercial.gmail.com. Je vais rentrer en contact avec eux, recevoir leurs produits et sûrement le faire tourner ici à Canrock pour le plaisir des auditeurs. C'est aussi la même adresse, hein, canrockcdn@commercial.gmail.com. C'est la même adresse pour si vous avez des demandes spéciales, des dédicaces que vous aimeriez faire. Envoyez-moi un petit mémo, ça me ferait plaisir de vous lire et essayer de répondre à vos demandes, bien sûr, pour des dédicaces ou quoi que ce soit. Allons-y avec le bloc de l'Ouest, la musique de l'Ouest canadien. On va y aller en chanson souvenir. La première fois que j'ai mis la main sur ce disque-là, je suis tombé en bas de ma chaise. C'est vraiment très intéressant comme album. C'était un monde à voir, mais c'est surtout un monde à entendre. Et sur cet album-là, j'ai choisi Retour sur Terre. Voici l'auteur, compositeur, interprète Raphaël Frenette.

Retour sur Terre, Raphaël Frenette de son album Un monde à voir, mais c'est surtout un monde à entendre, à écouter. Si vous avez la chance de mettre la main sur ce disque-là, faites-le, s'il vous plaît. Ça va vous donner beaucoup de plaisir de cet album-là. Un très bon album, Un monde à voir, Raphaël Frenette. Restons un peu dans la même veine, la même famille, le même territoire, soit le Manitoba. Pour Flora Luna, la semaine passée, je vous disais que je n'avais pas encore reçu l'extrait comme tel qu'elle a lancé. C'est un nouvel extrait qui s'appelle Symphonie Nocturne, Flora Luna. Je l'ai téléchargé, c'est super bien. C'est bien écrit, très belle mélodie, très beau texte, très belle voix, très belle prestation de Flora Luna. C'est vraiment magnifique. Et c'est vraiment une pièce à télécharger pour l'instant. Est-ce qu'il y a un album qui s'en vient peut-être à l'automne? On l'espère, du moins. J'aimerais bien ça, avoir cet album-là à l'automne. Donc, Symphonie Nocturne, très belle pièce. Par la suite, on va entendre tout simplement Adrina Turenne, Je suis un arbre. Adrina Turenne qui a une été assez chargée, elle est à Winnipeg, Sudbury, La Broquerie. Elle va se promener un peu cet été au mois de juillet et août. Donc, c'est vraiment très intéressant. Et Adrina Turenne faisait partie d'un groupe féminin très, très important au Manitoba. Je vous en parle après la pièce comme telle. Donc, on va entendre « Je suis un arbre », Adrina Turenne. Mais pour l'instant, on y va avec la charmante Flora Luna. Très belle chanson qui s'appelle tout simplement « Symphonie Nocturne à Canrock ».

Je suis un arbre, Adriana Turenne, très bonne pièce, très belle voix de cette auteure, compositrice, interprète franco-manitobaine, faut dire, franco-manitobaine, qui est en spectacle un peu partout, à Winnipeg surtout, le 1er juillet, à la Broquerie. Avant ça, il y a Sudbury, elle sera à Sudbury au début juillet, donc à surveiller. Adriana Turenne, vraiment une chanteuse, une auteure, compositrice, interprète, vraiment de qualité. Je vous disais qu'elle faisait partie, ou elle avait fait partie d'un groupe mythique au Manitoba, Madrigaya. 6-7 auteurs, compositrices, interprètes, musiciennes de talent, de grand talent, qui a sorti quelques disques, je pense 2 disques, et vraiment magnifique. Il faudrait que j'en jouerais plus souvent, ça je vous l'accorde, mais Madrigaya, c'était assez exceptionnel. Et je vais vous envoyer 2 autres artistes qui, comme Adriana Turenne, ont fait partie de cette formation-là mythique, qui était vraiment génial à entendre, à écouter, à regarder, tout ça. La prochaine qu'on va entendre, c'est Marie-Claude McDonald, qui faisait partie de Madrigaya. Marie-Claude McDonald a aussi eu un album, commis un album « Comme tu es », un album fort intéressant sur lequel on retrouve la pièce « Maman », un hommage à la mère, vraiment de toute beauté. Même si c'est pas la fête des mères, je voudrais la jouer la semaine prochaine. Vous allez voir, c'est magnifique comme pièce. Là, j'ai choisi de vous en faire entendre « Auteur de mes faits » de Marie-Claude McDonald. Vraiment très intéressant, très belle voix, très belle personne. Je l'ai croisée à quelques reprises. C'est vraiment phénoménal comme artiste, Marie-Claude McDonald. J'en ai pris une nouvelle, malheureusement, mais certain qu'elle est encore dans le monde de la musique. Et on va entendre Salah également, qui faisait partie de Madrigaya, avec Ciel ouvert. Ça, c'est une bonne pièce. Auteur, compositrice, interprète, de grand talent à elle aussi. Très belle voix, très sympathique. Salah va nous offrir Ciel ouvert. Vraiment, c'est génial. Mais pour l'instant, voici Auteur de mes faits, de l'auteur, compositrice, interprète franco-manitobaine, Marie-Claude McDonald.

Can Rock, l'autoroute de la francophonie musicale canadienne, aimerait remercier ses partenaires. L'Arc du Canada, CHMR Saint-Jean-Terre-Neuve-Labrador, CKJM Chiticamp, CFAB et Sainte-Marie en Nouvelle-Écosse, Réseau C-Média avec des stations à Saint-Jean, Fredericton, Miramichi au 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Merci beaucoup. Merci également à Envol 91 Saint-Boniface au Manitoba, CFRG Gravelbourg, Saskatchewan, Radio Cité 97.9 Edmonton, CKRP Falaire, Alberta, CIVR, Irlandaire, Territoire du Nord-Ouest. Merci beaucoup de diffuser l'émission. Voilà, c'est ainsi que se termine l'émission d'aujourd'hui. J'espère que le choix musical vous a plu, que vous avez fait des découvertes et que vous allez aller sur les plateformes musicales pour tout simplement télécharger, acheter et télécharger les pièces, les albums, les EP des artistes que j'ai joués aujourd'hui. Avec grand plaisir de vous faire entendre ces chansons-là. Il ne me reste pas grand temps, il me reste juste le temps de vous dire une seule chose que je dis à chaque semaine, mais c'est vrai. Allez encourager vos artistes locaux, c'est important, ils ont besoin de votre support et vous risquez d'être séduits, ça c'est garanti. Sur ça, je vous souhaite une très très très belle semaine remplie de belles musiques, de belles découvertes. On se reparle la semaine prochaine pour une autre édition de Can Rock, l'autoroute de la francophonie musicale canadienne. Pensez à vous, on se reparle la semaine prochaine. Bye bye!